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Une très belle soirée à vous. Bon mardi, hein? C'est Jason. Je vous accompagne comme ça jusqu'à minuit à Hit Country 106.7. Très content d'y être d'ailleurs. Salutations aux gens à l'écoute, à la maison, sur la route, au travail, également en ligne sur hitcountry1067.com. Je veux prendre quelques secondes pour saluer toute l'équipe du Musicafé de Lac-Mégantic.

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Bonne écoute!

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Une très belle soirée à vous. Bon mardi, hein? C'est Jason, je vous accompagne comme ça jusqu'à minuit à Hit Country 106.7. Très content d'y être d'ailleurs. Salutations aux gens à l'écoute, à la maison, sur la route, au travail, également en ligne sur hitcountry1067.com. Je veux prendre quelques secondes pour saluer toute l'équipe du Musicafé de Lac-Mégantic.

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8: Il est 6h précises en ce mercredi matin 10 juin 2026. T'es de bonne humeur, t'es en pleine forme, déjà rendu au milieu de la semaine. C'est comme assez incroyable. Comment le temps passe vite. Alors, Danny Côté qui prend sa place au micro de Hit Country 106.7 et ça jusqu'à midi. On parle dès maintenant de sport, victoire des Hurricanes hier 5-3 face aux Golden Knights. Donc, c'est présentement l'égalité entre les deux équipes 2-2. Et c'est quand la prochaine rencontre? Ben, ça va se faire demain soir à compter de 20h. Donc, toi qui aimes suivre de jour en jour cette série finale de la Coupe Stanley, t'es vraiment sur le qui-vive et pas à peu près. Alors, salutations, demande spéciale, vœux d'anniversaire ou encore commentaire, le seul numéro à composer, texto ou encore téléphone. Toujours bien plaisant d'échanger avec vous autres. 873-300-9570. Donc, aujourd'hui, on prévoit à Mégantic 60% de risque d'averse avec 25 humidex 30. Des averses pour ce soir et cette nuit avec 18. Demain, on commence la journée avec alternance soleil et nuages suivi de 60% de risque d'averse avec 26 humidex 34. Vendredi, alternance soleil et nuages et 60% de risque d'averse avec 26 et de la pluie intermittente pour samedi avec 24. 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Alors ce matin, le mercure indique présentement 15. Voici le premier hit 100% franco pour on attend avec impatience peut-être pour cet automne. Une deuxième chanson francophone de leur part. Voici Deluxe Rodeo avec Juste toi et moi à Hit Country 106.7.

Cadavre, c'est votre Country Club édition de ce mercredi matin. Déjà, le milieu de la semaine, ça passe tellement vite le temps. Donc, c'est Deluxe Rodeo qui était en vedette pour commencer votre réveil avec juste toi et moi. On en parle abondamment ce matin sur les réseaux sociaux, de même que dans les quotidiens du Québec. C'est que l'actrice québécoise Sophie Fauché est décédée hier à l'âge de 68 ans, une grande dame du théâtre québécois, de la télévision québécoise également. Elle a quand même eu 40 ans de carrière dans le domaine du showbiz au Québec. Elle avait combattu il y a quand même quelques années un cancer, donc elle avait quand même l'avait combattu avec succès, mais le revoici, le cancer est revenu à la surface, c'est ce qui a amené son décès. Donc voilà, toutes nos pensées sont tournées envers la famille entourant l'actrice québécoise Sophie Fauché qui est décédée hier à l'âge de 68 ans. T'es en plein cœur d'une super séquence, voici Anthony Godette avec Le Bon Vivant.

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Je vous offre avec grand bonheur que le meilleur de la musique country, c'est Atemi qui était en vedette avec le Monarque, à ne pas manquer bien tantôt à compter de 15h, le top 3 anglophone pour la deuxième portion de Hit Country au travail. Donc, Sylvain Caron va vous proposer les 3 hits anglophones qui auront été les plus demandés dès maintenant. On fait compiler le tout jusqu'à 14h. Alors, textez-moi ou encore appelez-moi pour dire, hey, moi, ma tune préférée, c'est Ella Langley. Ah, non, moi, c'est Riley Green. Ah, ben, non, moi, c'est Chabot. Il y a différents choix maintenant qui s'offrent à vous autres dans le domaine de la musique country. Donc, on compile le tout et à compter de 15h, on vous propose bien sûr le top 3 anglophone ici même dans ta radio préférée. Nous chantons maintenant 100 000 à l'heure. Voici David Tremblay dans votre Country Club.

Âgé de 31 ans, alors c'est le fils au grand Paul Darèche, Dan Darèche, qui a chanté Solitaire, et c'est la chanson-titre de son premier album qu'il va faire. Ça va faire déjà un an en septembre prochain que ça aurait été lancé sur toutes les bonnes plateformes. T'es en plein cœur d'une super séquence. En réserve musicale, dans quelques secondes, un band québécois qui a fait une incursion au CMA Fest à Nashville, eh bien dimanche soir, performé sur la scène de la Relève Country. Ils sont de passage, eh bien samedi, à Castleman, en Ontario, et en plus, on a pris la bonne nouvelle hier qu'un des membres de la formation, le Blue Ridge Band, Samuel Jalbert, sera papa pour la première fois. Quelle bonne nouvelle! Donc, les voici, le Blue Ridge Band, avec le Rush à Hit Country.

0: À surveiller à compter de cet automne que le Ben et les fils du diable qui viennent de chanter à ta fenêtre vont nous proposer des nouvelles chansons avec en plus un tout nouveau spectacle. Alors, on a bien hâte de vous en reparler à compter de l'automne. Là, tu dis, hey, on peut-tu passer l'été avant de commencer à parler de l'automne? Je sais, je vous comprends très et très très bien. L'icône de la musique country américaine Randy Travis a été honoré bien la semaine passée à l'ouverture de la salle Randy Travis au Nashville Palace. Un bel honneur grandement mérité par ce grand nom de la chanson country américaine qui a marqué beaucoup et beaucoup de gens, toutes générations confondues. Donc un bel hommage qu'on lui a rendu la semaine passée pour bien sûr mettre en place la salle Randy Travis au Nashville Palace. Alors voilà, il était même présent pour bien sûr le couper le ruban rouge à l'honneur de sa salle à son nom. Voilà pour un autre bel honneur pour Randy Travis. On va s'informer, on va se jaser détails de la météo et haut de tour. Oh ben tiens, une petite dose de musique acadienne qui va commencer en force votre journée avec les sales barbes, avec le bon Dieu qui t'attend.
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6: Bon mercredi, ici Louis-Philippe Arnoirel. Le gouvernement fédéral va présenter aujourd'hui un projet de loi portant sur la sécurité des réseaux sociaux et des agents conversationnels basés sur l'intelligence artificielle. Le ministre de la Culture, Mark Miller, tiendra une conférence de presse à 17h. Le gouvernement a indiqué dans un communiqué de presse que ce projet de loi rendra ces plateformes plus sûres pour les enfants. Le projet de loi devrait inclure une interdiction des réseaux sociaux pour les jeunes de moins de 16 ans. L'ancienne première ministre du Québec, Pauline Marois, aimerait pouvoir rencontrer Christine Fréchette dans l'espoir de la convaincre de s'engager à tenir un sommet sur l'itinérance en 2027. L'actuelle chef du gouvernement a refusé de s'avancer en ce sens la semaine dernière. Mme Marois entame une série de rencontres avec les différents chefs des formations politiques représentés à l'Assemblée nationale. Elle veut leur expliquer pourquoi elle souhaite, avec d'autres, organiser la tenue d'un grand sommet transpartisan sur l'itinérance au Québec. À la fin mai, à l'initiative de Mme Marois, un regroupement de personnalités a réclamé dans une lettre ouverte un engagement de chacun des grands partis à tenir un tel exercice d'ici juin 2027. L'actrice québécoise Sophie Fauché s'est éteinte hier à l'âge de 68 ans. Au cours des dernières années, elle avait collaboré avec de grands noms du cinéma québécois, apparaissant entre autres dans Testament de Denis Arcand et dans Lawrence Anyways de Xavier Dolan. Au petit écran, elle a incarné l'ancien top modèle Crystal dans Le cœur à ses raisons pendant 2 saisons. Sophie Fauché avait également prêté sa voix à la grand-mère de Caillou en 1997. La première ministre Christine Fréchette a décrit la regrettée comme une grande comédienne aux multiples talents qui a marqué l'imaginaire collectif. Et la NASA a dévoilé hier l'équipage de sa mission Artemis 3, qui constitue la prochaine étape du programme de l'agence spatiale visant à envoyer à terme des astronautes sur la Lune. Ils resteront en orbite autour de la Terre, tout en s'entraînant à arrimer leur capsule Orion à 2 modules lunaires. C'est ce qui complète vos actualités Arsenal Média. Passez une bonne journée sur nos ondes.
7: Météo. On prévoit pour aujourd'hui 60 % de risque d'averse avec 25 humidex 70. Des averses toujours pour ce soir et cette nuit avec 18. Demain, on commence la journée avec alternance. Soleil nuage suivi de 60 % de risque d'averse, 26 humidex 34. 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

Clate, qui était en vedette dans votre country club avec Si Demain n'existait pas depuis déjà quelques jours, il a mis en vente sur toutes les bonnes plateformes une toute nouvelle chanson tout aussi accrocheuse que celle-ci, qui a pour titre Dans le chèque, que vous pourrez entendre prochainement ici même dans la programmation musicale de Hit Country. Votre Lager, voici maintenant les gars du Nord. On se donne.

Quelle chanson assez incroyable dans cette super séquence au 106.7 qui a mis en vedette les gars du Nord avec Bootlegger. Alors, à ne pas manquer, bien, ce samedi, vous avez rendez-vous à la médiathèque Nelly Arcand pour un beau concert musical qui va mettre en vedette cette semaine trois générations, entre autres Vincent Beaudoin au piano, Guillaume Gilbert, guitariste, et François Beaudoin, percussion. Alors, ça se passe à la médiathèque Nelly Arcand au 3700 rue Lemieux et Semi-Gantic pour, bien sûr, le spectacle Les Trois Générations. Alors, une belle invitation de Hit Country à 106.7. Comment ça se passe votre réveil ce matin? Oh, tu dis, j'aurais encore dormi, mais faut pas s'en faire en prenant sa belle dose de country. Oh, Sarah Vigard, un quart et en plus, ben, t'es en plein cœur d'une super séquence. Celui qui s'apprête à chanter dans quelques instants, ben, nous a offert le mois passé son deuxième album en carrière qui est présentement en vente sur toutes les bonnes plateformes. Je parle de qui? Je parle de Gab Forêt qui nous chante peut-être demain à Hit Country à 106.7.

Depuis vendredi, c'est présentement en vente sur toutes les bonnes plateformes. Et en plus, allez jeter un coup d'œil sur ses réseaux sociaux pour voir le vidéoclip entourant cette belle chanson qui a mis en vedette Alexandre Junior Meunier, qui nous a chanté comme dans le temps. Un été grandement chargé pour Alexandre. Il y a beaucoup de présence pour lui dans plusieurs festivals country à travers le Québec. Donc, pour tout savoir, suivez-le sur les réseaux sociaux. Ah ben tiens, un petit classique des années 90 revisité à la manière country, mettant en vedette qui? Mettant en vedette Laurence Saint-Martin, voici « Sèche tes pleurs ».

0: Et que ça rappelle tellement de souvenirs pour conclure la première heure de votre réveil classique des années 90, interprété par le grand Daniel Bélanger, reprise à la manière country par Laurence Saint-Martin, donc elle nous a chanté « Sèche tes pleurs » à Hit Country. Je vous jase maintenant du fils à Phil Lauzon, le chanteur country là qu'on connaît bien ici à Hit Country. Son fils, Zach Lauzon, âgé de 13 ans, ben son rêve, lui, c'est de rencontrer un jour son band préféré, Simple Plan. Donc, pour l'occasion, ben Phil a dit à son fils, ah ben tiens, on va faire un petit vidéo auquel on te voit chanter un des hits de Simple Plan, Perfect, et boum! Ça a enflammé le web, c'est assez incroyable. Jusqu'à maintenant, 320 000 vues ont été, faites par le petit vidéo que Phil a filmé envers son fils, l'interprétant bien sûr le hit de Simple Plan, Perfect. Et là, peut-être que ça va se rendre finalement aux oreilles ou même aux yeux des membres du groupe Simple Plan. C'est bien sûr le plus grand souhait de Zach Lauzon, le fils à Phil Lauzon. Alors, allez voir ça dès maintenant. Ça fonctionne à plein régime sur les réseaux sociaux. C'est de toute beauté. Moi, je lui souhaite à Zach Lauzon qu'il puisse rencontrer peut-être dans quelques jours son ben préféré. Hein, tous les rêves sont réalisables lorsqu'on y croit vraiment très et très, très fort. On s'informe dans un instant.
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12: Bon mercredi, ici Louis-Philippe Arnoirel. Le gouvernement fédéral va présenter aujourd'hui un projet de loi portant sur la sécurité des réseaux sociaux et des agents conversationnels basés sur l'intelligence artificielle. Le ministre de la Culture, Mark Miller, tiendra une conférence de presse à 17h. Le gouvernement a indiqué dans un communiqué de presse que ce projet de loi rendra ces plateformes plus sûres pour les enfants. Le projet de loi devrait inclure une interdiction des réseaux sociaux pour les jeunes de moins de 16 ans. L'ancienne première ministre du Québec, Pauline Marois, aimerait pouvoir rencontrer Christine Fréchette dans l'espoir de la convaincre de s'engager à tenir un sommet sur l'itinérance en 2027. L'actuel chef du gouvernement a refusé de s'avancer en ce sens la semaine dernière. Madame Marois entame une série de rencontres avec les différents chefs des formations politiques représentés à l'Assemblée nationale. Elle veut leur expliquer pourquoi elle souhaite, avec d'autres, organiser la tenue d'un grand sommet transpartisan sur l'itinérance au Québec. À la fin mai, à l'initiative de Mme Marois, un regroupement de personnalités a réclamé dans une lettre ouverte un engagement de chacun des grands partis à tenir un tel exercice d'ici juin 2027. L'actrice québécoise Sophie Fauché s'est éteinte hier à l'âge de 68 ans. Au cours des dernières années, elle avait collaboré avec de grands noms du cinéma québécois, apparaissant entre autres dans « Testament » de Denis Arcand et dans « Lawrence Anyways » de Xavier Dolan. Au petit écran, elle a incarné l'ancien top modèle Crystal dans « Le cœur à ses raisons » pendant 2 saisons. Sophie Fauché avait également prêté sa voix à la grand-mère de Caillou en 1997. La première ministre Christine Fréchette a décrit la regrettée comme une grande comédienne aux multiples talents qui a marqué l'imaginaire collectif. Et la NASA a dévoilé hier l'équipage de sa mission Artemis 3, qui constitue la prochaine étape du programme de l'agence spatiale visant à envoyer à terme des astronautes sur la Lune. Ils resteront en orbite autour de la Terre, tout en s'entraînant à arrimer leur capsule Orion à deux modules lunaires. C'est ce qui complète vos actualités Arsenal Média. Passez une bonne journée sur nos ondes.
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0: 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Deuxième heure de votre Country Club en ce milieu de semaine, mercredi 10 juin 2026. Comment ça se passe chez vous? Ça va vite, ça va vite. Tout à fait normal en ce milieu de semaine. Alors, Danny Côté qui est en poste jusqu'à midi pour t'offrir que le meilleur de la musique et toute l'information. Également aussi, on parle de sport. Victoire des Hurricanes hier 5-3 face aux Golden Knights. Alors, c'est présentement l'égalité entre les deux équipes. Prochaine rencontre entre les Hurricanes et les Golden Knights. Alors, ça va se faire demain soir à 20h. Donc, si tout va bien, la semaine prochaine, on va savoir qui va mettre la main sur la fameuse Coupe Stanley édition 2026 de la LNH. Salutations, demande spéciale, vœux d'anniversaire ou encore commentaires, texto, encore téléphone, c'est le même numéro à composer, 873-300-9570. Toujours bien plaisant d'échanger avec vous autres, aucune gêne à y avoir. Donc aujourd'hui à Mégantic, c'est à 60% de risque d'averse avec 25 et Médex 30. On prévoit également des averses avec même risque d'orage pour l'année prochaine avec 18. Demain, on commence la journée avec alternance soleil nuages et 60% de risque d'averse avec 26 et Midex 34. Même scénario à météo attendu pour vendredi avec 26. Et on prévoit de la pluie intermittente pour samedi avec 24. Mais là, pour le long terme, ça a bien le temps de changer d'ici 7 ans-là. 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Alors ce matin, le mercure indique 15. Celui qui commence en force à la 7e heure. Il est présentement en grande tournée américaine. Puis lui, lorsqu'il performe sur scène, il a chaud. Il aime ça se mettre en chess pour faire plaisir à ses spectateurs, spectatrices. Voici Tucker Wetmore avec Brunette à Hit Country 106.7.

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chanson assez accrocheuse. Merci Camille en vedette, notre cher Francis de Grandpré. Et là, tu te dis, ah, c'est Francis? Ben oui, nouvelle chanson qui a été lancée vendredi sur toutes les bonnes plateformes, qui a pour titre « Si j'avais su ». Cette chanson-là va figurer en passant sur son troisième album qui sera lancé à compter de cet automne, en octobre plus précisément, avec un lancement d'album à Montréal et un lancement d'album à Québec. Où ça, où tout ça aussi va coïncider avec la sortie de son tout nouveau spectacle qui va faire le tour des salles de spectacle à travers le Québec, automne 2026 et hiver 2027. Alors voilà, une petite touche maintenant de pop dans la musicalité de Francis de Grandpré. Bonne nouvelle en ce qui concerne maintenant la chanteuse américaine Ella Langley qui vient de franchir la barre des 30 millions d'écoutes sur Spotify, ce qui la place au deuxième rang des artistes country les plus écoutés, juste derrière Morgan Wallen. Capoté, capoté, capoté. Donc, bien sûr, ce qui l'a aidé davantage à avoir des écoutes pas mal sur Spotify, c'est son méga hit planétaire Chosen Texas. Et en plus, cette chanson-là est demeurée pendant 26 semaines numéro 1 du classement Hot Country Song du Billboard Country américain, ce qui a détrôné en plus Last Night de Morgan Wallen. Donc, elle bat encore une fois des records pour la chanteuse country américaine Ella Langley et c'est pas terminé pour elle. Donc, bravo pour ce bel honneur grandement mérité quand même. 30 millions d'écoutes sur Spotify jusqu'à maintenant pour cette chanteuse country américaine qu'on aime et qu'on aime. Et tiens, en parlant d'elle et de Morgan Wallen, les voici réunis le temps d'une même chanson, I Can't Love You Anymore, avec Ella Langley et Morgan Wallen.

C'est un chanteur américain qui a vraiment la cote, qui en plus est vraiment un très très grand fan de la décennie 90 de la musique country. Et je pense qu'il n'est pas le seul. Zach Top qui a chanté Sounds Like the Radio. Et savez-vous, lui, ce qu'il aime faire pour se détendre, se changer les idées, pour revenir vraiment aux sources, il adore prendre des bains glacés. Oh, ça saisit les neurones et pas à peu près de prendre un bain glacial. Alors, il adore faire ça durant ses passe-temps pour se ressaisir les idées. Notre cher Zach Top. Voici George Burge avec Luke Bryan qui nous chante Ride, Ride, Ride dans votre country club de ce milieu de semaine déjà.

0: Cette chanson grimpe rapidement au top 200 du Billboard Country américain, un bon petit rythme dansant qui nous fait du bien ce mercredi matin avec l'excellent chanteur américain Kane Brown avec Woman. On commence déjà à faire la promotion de certaines nouvelles émissions qui seront présentées à l'antenne de Radio-Canada dès cet automne pour la grande rentrée télévisuelle. Tu dis, hey Danny, on peut-tu passer l'été avant de parler de rentrée d'automne à la télévision? Oui, mais on commence à s'y prendre à l'avance pour faire de la promotion. Question de vous accrocher davantage le cœur amoureux, amoureuse d'émissions de télé. Donc, ce sera animé cette toute nouvelle émission-là par l'humoriste Catherine Levac. Donc, je vous laisse expliquer le concept de cette toute nouvelle émission.
1: Moi, une affaire qui m'aiderait dans vie, ce serait de savoir avec qui je suis parfaitement compatible, autant en amour qu'en amitié. Ça me sauverait du temps. Puis c'est long à apprendre à connaître quelqu'un. Puis moi, j'ai pas le temps. Je suis en train d'apprendre à me connaître moi-même. Tu sais, tu me demandes avec qui je voudrais qu'on me matche. Ouais. N'importe qui capable de faire une quiche. Bref, se matcher, c'est dur, mais c'est précisément l'idée derrière un nouveau grand rendez-vous télé que j'aurai la chance d'animer sur Ici Télé et Ici Tout.tv. Nous, chaque semaine, on se fait facilitateur de réelles connexions humaines en réunissant deux personnalités publiques qui, bon, à la base, tout semble un peu les opposer, mais finalement, on se rend compte que c'est des âmes sœurs qui s'ignorent. Qui sait, je suis peut-être vraiment meilleure pour matcher du monde que pour me matcher moi-même. On fera tout en notre pouvoir pour prouver que chaque duo incarne l'équation parfaite.
0: Oh, alors ça sera présenté, je vous rappelle, dès cet automne à l'antenne de Radio-Canada, la toute nouvelle émission de matchage artistique, faut bien préciser, animée par l'humoriste bien connu Catherine Levac. On va s'informer, on va se jaser des tailles de la météo et au détour, elle nous chantera I Hope, Gabby Barrett.
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8: Bon mercredi, ici Louis-Philippe Arnoirel. Le gouvernement fédéral va présenter aujourd'hui un projet de loi portant sur la sécurité des réseaux sociaux et des agents conversationnels basés sur l'intelligence artificielle. Le ministre de la Culture, Mark Miller, tiendra une conférence de presse à 17h. Le gouvernement a indiqué dans un communiqué de presse que ce projet de loi rendra ces plateformes plus sûres pour les enfants. Le projet de loi devrait inclure une interdiction des réseaux sociaux pour les jeunes de moins de 16 ans. L'ancienne première ministre du Québec, Pauline Marois, aimerait pouvoir rencontrer Christine Fréchette dans l'espoir de la convaincre de s'engager à tenir un sommet sur l'itinérance en 2027. L'actuelle chef du gouvernement a refusé de s'avancer en ce sens la semaine dernière. Madame Marois entame une série de rencontres avec les différents chefs des formations politiques représentées à l'Assemblée nationale. Elle veut leur expliquer pourquoi elle souhaite, avec d'autres, organiser la tenue d'un grand sommet transpartisan sur l'itinérance au Québec. À la fin mai, à l'initiative de Mme Marois, un regroupement de personnalités a réclamé dans une lettre ouverte un engagement de chacun des grands partis à tenir un tel exercice d'ici juin 2027. L'actrice québécoise Sophie Fauché s'est éteinte hier à l'âge de 68 ans. Au cours des dernières années, elle avait collaboré avec de grands noms du cinéma québécois, apparaissant entre autres dans Testament de Denis Arcand et dans Lawrence Anyways de Xavier Dolan. Au petit écran, elle a incarné l'ancien top modèle Crystal dans Le cœur à ses raisons pendant deux saisons. Sophie Fauché avait également prêté sa voix à la grand-mère de Caillou en 1997. La première ministre Christine Fréchette a décrit la regrettée comme une grande comédienne aux multiples talents qui a marqué l'imaginaire collectif. Et la NASA a dévoilé hier l'équipage de sa mission Artemis 3, qui constitue la prochaine étape du programme de l'agence spatiale visant à envoyer à terme des astronautes sur la Lune. Ils resteront en orbite autour de la Terre, tout en s'entraînant à arrimer leur capsule Orion à deux modules lunaires. C'est ce qui complète vos actualités Arsenal Média. Passez une bonne journée sur nos ondes.
0: Météo. On prévoit pour aujourd'hui à Mégantic 60% de risque d'averse avec 25 humides excédentaires. Toujours des averses pour ce soir et cette nuit avec 18. Demain, on commence la journée avec alternance soleil et nuages suivi de 60% de risque d'averse, 26 humides 34.

goodbye. Les plus grands noms, les plus grands hits country, ben c'est chez nous que vous les entendez. Zach Bryan qui a chanté S.A.Y. C'est un chanteur country qui est né au Japon. Assez surprenant. Voici maintenant Harpin Lépine.

0: La sensation de l'heure du côté de l'anneau d'hier que vous aimez pas mal ici à Hit Country à 106.7 Arpin-Lépine avec Saint-Félix. As-tu commencé à faire tes plans pour célébrer la fête nationale du Québec, soit le 23, encore le 24 juin prochain, tout dépendant de qu'est-ce qui se passe dans ta municipalité. Donc, vous avez rendez-vous à la place des bâtisseurs ici à Mégantic, eh bien le 23 juin prochain, compte de 15 heures, qu'on va débuter bien sûr le tout pour festoyer le Québec avec en plus la présentation à compter de 20h30 d'un grand spectacle musical qui va mettre en vedette des anciens participants de Star Academy, entre autres Jean-François Bastien, Émilie Bégin, Christelle Mongeau, Joël Vogue, Guillaume Lafont, François Babin, sous la direction musicale de Guillaume Marchand. Donc ça se passe, ce grand spectacle-là, le 23 juin, voilà, à 20h30 à la place des bâtisseurs pour célébrer la fête du Québec. Une belle invitation de Hit Country à 106.7. Et Joël Vogue sera de passage en plus dans le Country Club lundi prochain entre 7h30 et 8h30. Voici un band américain qui vont clôturer l'édition numéro 5 de l'Asso à Montréal, présenté au Parc Jean-Drapeau les 15 et 16 août prochains. La performance est attendue à compter de 21h30 le 16. Voici Mumford & Sons avec Chris Stapleton qui nous chante Here.
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Arrête de manquer, bien lundi prochain entre 7h30 et 8h30, je vais avoir de la belle visite dans le studio Entrevue et Performance Live avec le cowboy Joël Vogue qui nous a proposé la semaine passée son premier album en carrière pour Me Trouver, qui est présentement en vente en sachet dans le magazine Echo Vedette Country. Donc j'ai bien hâte de le recevoir en chair et en os en studio lundi matin entre 7h30 et 8h30. Voici maintenant Andy Thériault avec Danser ici.

Une autre heure de compléter dans votre country club de ce milieu de semaine avec la talentueuse Andy Terrio qui a chanté et dansé ici. Elle n'a pas manqué, bien, vendredi matin, thématique vendredi relève. Alors, je vais m'entretenir avec quatre artistes que vous entendez depuis un certain temps ici à Hit Country, pour bien sûr qui font partie de la relève que vous nous ont proposée au courant des dernières semaines. Une toute nouvelle chanson avec, entre autres, la présence de Sugar Crush, aussi la présence de Megan Lebel, la présence de Alex Legaré et la présence de Matt Carrière. Oh, prometteur. Hein, tu dis, hey, ça fait longtemps, Danny, que tu n'as pas fait d'entrevue avec des vedettes comme ça pour un vendredi. Ben oui, parce qu'on a porté d'importants changements de la programmation musicale, donc on fait moins de nouveautés maintenant. Alors, c'est maintenant géré par le comité d'écoute. En parlant justement de Megan Lebel qui sera avec moi, bien, vendredi matin au bout du fil pour parler de sa plus récente chanson, Roméo, mais également aussi va nous proposer vendredi une toute nouvelle chanson collaboration avec, entre autres, le Merle Marlowe Band, Let You Down, version française. Voici un extrait, c'est tellement accrochant.

0: Oh, ça, ça sort officiellement sur toutes les bonnes plateformes à compter de ce vendredi. On va y en parler de tout ça également vendredi matin. C'est tellement accrocheur, Let You Down, avec le Marlo Ben, avec Megan Abel, qui chante en français en plus, le Marlo Ben, ça sort vendredi. Alors, on s'informe au détour de ces quelques messages.
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8: Bon mercredi, ici Louis-Philippe Arnoirel. Le gouvernement fédéral va présenter aujourd'hui un projet de loi portant sur la sécurité des réseaux sociaux et des agents conversationnels basés sur l'intelligence artificielle. Le ministre de la Culture, Mark Miller, tiendra une conférence de presse à 17h. Le gouvernement a indiqué dans un communiqué de presse que ce projet de loi rendra ces plateformes plus sûres pour les enfants. Le projet de loi devrait inclure une interdiction des réseaux sociaux pour les jeunes de moins de 16 ans. L'ancienne première ministre du Québec, Pauline Marois, aimerait pouvoir rencontrer Christine Fréchette dans l'espoir de la convaincre de s'engager à tenir un sommet sur l'itinérance en 2027. L'actuelle chef du gouvernement a refusé de s'avancer en ce sens la semaine dernière. Madame Marois entame une série de rencontres avec les différents chefs des formations politiques représentées à l'Assemblée nationale. Elle veut leur expliquer pourquoi elle souhaite, avec d'autres, organiser la tenue d'un grand sommet transpartisan sur l'itinérance au Québec. À la fin mai, à l'initiative de Mme Marois, un regroupement de personnalités a réclamé dans une lettre ouverte un engagement de chacun des grands partis à tenir un tel exercice d'ici juin 2027. L'actrice québécoise Sophie Fauché s'est éteinte hier à l'âge de 68 ans. Au cours des dernières années, elle avait collaboré avec de grands noms du cinéma québécois, apparaissant entre autres dans « Testament » de Denis Arcand et dans « Lawrence Anyways » de Xavier Dolan. Au petit écran, elle a incarné l'ancien top modèle Crystal dans « Le cœur à ses raisons » pendant deux saisons. Sophie Fauché avait également prêté sa voix à la grand-mère de Caillou en 1997. La première ministre Christine Fréchette a décrit la regrettée comme une grande comédienne aux multiples talents qui a marqué l'imaginaire collectif. Et la NASA a dévoilé hier l'équipage de sa mission Artemis 3, qui constitue la prochaine étape du programme de l'agence spatiale visant à envoyer à terme des astronautes sur la Lune. Ils resteront en orbite autour de la Terre, tout en s'entraînant à arrimer leur capsule Orion à deux modules lunaires. C'est ce qui complète vos actualités Arsenal Média. Passez une bonne journée sur nos ondes.
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0: Tellement content de voir ça va là ce mercredi matin. T'es présentement en mode travail, t'es présentement sur la route encore, t'es en mode relaxation à la maison parce que toi, tu sépares la semaine en deux, tu fais des semaines de 4 jours, tu choisis tout le temps le mercredi comme jour de congé. Quelle bonne idée as-tu eue? Alors, Danny Côté qui est en poste au micro de Hit Country à 106.7 jusqu'à midi. On parle de sport, victoire des Hurricanes de la Caroline 5-3 hier face aux Golden Knights de Vegas. C'est présentement l'égalité entre les deux équipes, 2-2. Prochaine rencontre, ben, ça va se faire demain soir à compter de 20h. Alors, météo maintenant pour Mégantic. On prévoit aujourd'hui 60% de risque d'averse en PM avec même risque d'orage avec 25 humidex 30. Des averses et même risque d'orage pour ce soir et cette nuit avec 18. Demain, on commence la journée avec alternance, sol et nuages et dans l'air demain, 60% de risque d'averse avec 26 humidex 34. On va faire du copier-coller également pour vendredi avec 26. Et pour samedi, bien, on prévoit de la pluie intermittente avec 24. Et là, il faut servir de bord pour le tour de Beauce, qui sera de passage à Mégantic en fin de semaine. Oui, oui, oui. Il faut servir de bord tout ça. 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Alors, ce matin, le mercure indique présentement 16. Salutations, demandes spéciales, vœux d'anniversaire ou encore commentaires sur la musique que vous entendez. Le seul numéro à composer, c'est suivant. Texto encore téléphone 873-300-9570. Voici maintenant la plus récente de Morgan Wallen qui nous chante Don't We à Hit Country 106.7.

0: On est le mercredi 10 juin. Bonne fête à Jake Lockwood, à Chantal Bouchard, à Catherine Laflamme, à Jacques Gagnon aussi, à Julie Lampron, auquel c'est leur anniversaire aujourd'hui. Hey, sont-tu chanceux et chanceuses? Eux, ils vieillissent d'un an. Alors, profitez-en pour vous laisser gâter pas plus. Quand même, vous aurez une belle journée remplie de surprises. She Stole My Track, voici Matt Lang.
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Ancienne participante de la télé-réalité québécoise qui a de la misère à former des couples. Ils vont là juste pour les voyages. Et le jet set, en parlant d'occupation double, donc c'est Trudy qui était en vedette avec sa belle nouveauté « Toutes ses nuits perdues » en passant. Mais également, cette chanson est présentement en vente sur toutes les bonnes plateformes. Aussi, on la retrouve en version anglophone, aussi en vente sur toutes les bonnes plateformes. Le 28 juin prochain, journée importante pour ce grand nom de la chanson country américaine qui va vivre un moment assez incroyable pour lui. C'est que sa petite nièce va bien sûr monter sur les planches du Grand Ole Opry de Nashville, une célèbre scène mythique auquel tout le monde veut passer en tant que chanteur et chanteuse country. Donc, avec ses contacts et cette, et en plus, sa petite nièce excelle maintenant dans le domaine de la chanson country américaine. Alors, la nièce à Alan Jackson va fouler les planches du Grand Ole Opry le 28 juin prochain. Alors, je peux vous dire une chose, que l'oncle est pas mal content de qu'il a réussi, bien sûr, à faire monter sur les planches sa petite nièce. Et en plus, on va lui rendre un bel hommage bientôt à Nashville, là, au grand Alan Jackson qui est maintenant parti en mode retraite. On t'offre toujours avec grand bonheur chez nous que le meilleur de la musique country. Voici un classique de Traders Down à la manière country avec Dylan Wolfe. Oh.

Oh, que c'est bon jusqu'à la dernière note. C'est un chanteur canadien qui était en vedette dans tes haut-parleurs, Owen Regling, avec Taylight Destan. Et depuis le mois d'avril, bien, Owen nous a proposé un tout nouvel album avec en plus une édition limitée pour les collectionneurs de fans de vinyle. Vous pouvez vous le procurer en vous rendant directement via son site internet owenregling.com. On se dirige déjà vers, pour compléter cette autre super séquence et pour nous y conduire, une belle chanson remplie de chaleur dans vos haut-parleurs ce matin. Beach and Beer. Oh, ça fait rêver, ça. Voici Joémie.

0: Ah, cette chanson nous fait tellement penser aux vacances d'été, Beach and Beer avec Joémie. Avez-vous hâte de partir vous aussi en mode vacances? Moi, j'ai tellement hâte parce que je vous rappelle que je serai en vacances du 3 au 20 juillet prochain. Hein, de me lever plus tard que 3h45, le temps de quelques semaines. Ah, que ça va faire du bien! Après, c'est déjà à 8h30 à surveiller, à compter de ce vendredi. Avez-vous hâte de tendre l'oreille sur le nouvel album de Kate Urban? Ouh! Alors, il va mettre au monde tout nouveau style musical. On appelle ça du yak rock. Et en plus, là-dessus, sur son nouvel album à Kate Urban, ce sera avec pas mal des reprises. Puis là, tu te dis, pourquoi qu'il fait des reprises comme ça, Kate Urban? C'est pas dans ses habitudes. Ben, je suis tout à fait d'accord avec vous autres. Donc, lors de sa grande tournée High and Alive l'automne dernier, ben, elle est devenue propriétaire de tout nouveau studio d'enregistrement. Donc, il voulait faire tout lui-même, Kate Urban, pour son prochain album. Donc, il a manqué un petit peu de temps. Il a dit, ben, pourquoi pas faire plaisir à mes fans en faisant maintenant un album de reprises, incluant quelques chansons originales. Donc, il va bien inclure le nouveau style musical, le yak rock. Alors, des belles chansons à écouter sur ton bateau en période d'été. Ah, il passe à nos vacances, Kate Urban. Donc, ce sera lancé à compter de ce vendredi sur toutes les bonnes plateformes. Nouvel album avec Kate Urban que j'attends avec impatience. C'est un grand, grand fan de ce chanteur que j'ai eu la chance de rencontrer l'automne passé lors de son passage au Centre Bell. J'en ai perdu tous mes moyens lorsqu'il m'a serré la pince. Kate Urban. Voilà la petite tranche de vie de votre animateur. On va s'informer, on va se changer des terres de la météo et au détour, en parlant de lui, pourquoi pas entendre son méga hit qui vous touche toujours et toujours le cœur. Somebody Like You avec Kate Urban. Restez là.
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5: Bon mercredi, ici Louis-Philippe Arnoirel. Le gouvernement fédéral va présenter aujourd'hui un projet de loi portant sur la sécurité des réseaux sociaux et des agents conversationnels basés sur l'intelligence artificielle. Le ministre de la Culture, Mark Miller, tiendra une conférence de presse à 17h. Le gouvernement a indiqué dans un communiqué de presse que ce projet de loi rendra ces plateformes plus sûres pour les enfants. Le projet de loi devrait inclure une interdiction des réseaux sociaux pour les jeunes de moins de 16 ans. L'ancienne première ministre du Québec, Pauline Marois, aimerait pouvoir rencontrer Christine Fréchette dans l'espoir de la convaincre de s'engager à tenir un sommet sur l'itinérance en 2027. L'actuel chef du gouvernement a refusé de s'avancer en ce sens la semaine dernière. Mme Marois entame une série de rencontres avec les différents chefs des formations politiques représentées à l'Assemblée nationale. Elle veut leur expliquer pourquoi elle souhaite, avec d'autres, organiser la tenue d'un grand sommet transpartisan sur l'itinérance au Québec. À la fin mai, à l'initiative de Mme Marois, un regroupement de personnalités a réclamé dans une lettre ouverte un engagement de chacun des grands partis à tenir un tel exercice d'ici juin 2027. L'actrice québécoise Sophie Fauché s'est éteinte hier à l'âge de 68 ans. Au cours des dernières années, elle avait collaboré avec de grands noms du cinéma québécois, apparaissant entre autres dans Testament de Denis Arcand et dans Lawrence Anyways de Xavier Dolan. Au petit écran, elle a incarné l'ancien top modèle Crystal dans Le cœur à ses raisons pendant 2 saisons. Sophie Fauché avait également prêté sa voix à la grand-mère de Caillou en 1997. La première ministre Christine Fréchette a décrit la regrettée comme une grande comédienne aux multiples talents qui a marqué l'imaginaire collectif. Et la NASA a dévoilé hier l'équipage de sa mission Artemis 3, qui constitue la prochaine étape du programme de l'agence spatiale visant à envoyer à terme des astronautes sur la Lune. Ils resteront en orbite autour de la Terre, tout en s'entraînant à arrimer leur capsule Orion à 2 modules lunaires. C'est ce qui complète vos actualités Arsenal Média. Passez une bonne journée sur nos ondes.
0: Météo. 60% de risque d'averse aujourd'hui avec un maximum de 25, humidex 30. Des averses avec risque d'orage pour ce soir et cette nuit avec 18. Demain, on commence la journée avec alternance, soleil et nuages. Et on prévoit 60% de risque d'averse avec 26, humidex 34. 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

Alex Rose qui a chanté à droit devant et a surveillé à compter de ce vendredi. Mais lui aussi va nous proposer une toute nouvelle chanson complètement différente de celle-ci qui a pour titre Astro. Et voici un extrait de la toute nouvelle chanson de Alex Rose.

Ah, c'est vraiment différent de droit devant qu'on s'est offert il y a quelques instants. Donc, ça sort à compter de ce vendredi. Belle nouveauté, Astro, mettant en vedette Lex Rose. Weekend, always move on. Voici maintenant Cole Swindle.

On vous offre chez nous à 24 heures sur 24, 7 jours sur 7, du country à volonté avec Carlos Wendell qui nous a chanté We Can't Always Move On. Parlons maintenant d'un sujet hyper populaire, l'intelligence artificielle. Certains l'utilisent pour faire bien sûr des travaux de fin de session, encore au travail, mais également il y a plusieurs musiciens aussi qui l'utilisent pour la musicalité. Et là, ben, il y a une rumeur qui était maintenant sortie depuis un certain temps. Là, on a démenti la rumeur disant que peut-être que sur le dernier hit de Luke Bryan, Fish Hunt Golf Drink, il aurait utilisé l'intelligence artificielle pour la musicalité, ce qu'il a démenti concrètement au courant des dernières heures sur le web, Luke Bryan, pour dire « Ben non, c'est pas vrai cette rumeur-là, c'est complètement faux. J'ai fait appel à Chase McGill et Matt Gradstein pour écrire et composer le futur hit que je vous ai offert, Fish Hunt Golf Drink. » Là, tu te dis « Ben c'est quoi la chanson au juste? » Ben voici un extrait de cette toute nouvelle chanson de Luke Bryan.

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1: Alors, on avait dit qu'il avait utilisé l'intelligence artificielle pour la musicalité de cette chanson-là. Ben, c'est complètement faux, la rumeur que vous voyez circuler présentement sur les réseaux sociaux. Voilà, mes choses ont été mises au point pour ce chanteur américain qu'on apprécie pas mal, notre cher Luke Bryan National. Puisqu'il faut, voici maintenant JF Posé.

Marie-Pierre Leduc avec Plus fort que tout. Soyez-y tantôt sur votre heure de lunch pour le lunch 100% Québec avec Jeff Routier sur le coup de 12h45. Eh bien, Jeff va vous proposer le top 3 francophone, les 3 chansons les plus demandées au courant des dernières heures de vous, chères tripeux tripeuses de bonne musique country. Vous pourrez se retrouver peut-être à la position 1, 2 ou 3 du top 3. Sait-on jamais, à vous de voter. Voici Phil G. Smith avec La clé sous le tapis.

0: Déjà rendu à la conclusion de votre réveil de ce mercredi matin, déjà le milieu de la semaine. Hey, ça passe tellement et tellement vite le temps. Avec la musique de Phil G. Smith, passez un bon mercredi chez nous. C'est pas terminé pour ma part côté animation. Ben non, quelques instants, on débute en force. Hit et country au travail en te proposant 3600 secondes de country. Restez bien branchés chez nous.
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0: Votre avant-midi du mercredi commence toujours de belle façon en vous offrant une belle heure de musique sans pub au courant de laquelle vous aurez la chance d'entendre comme par exemple Sarah Dufour, Chabosé, Tania Martin, Chrissy Jensen, de même que Luke Combs dans quelques instants avec Bea Bayou, mais également un artiste qui a vraiment la cote auprès de votre cœur qui commence en force à cette heure de musique sans pub. Avec cette belle dose de chaleur, la musique de Riley Green qui commence tout en douceur. Voici maintenant Change My Mind.
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Elle est vraiment très, très, très populaire dans le domaine de la musique country. Elle a franchi le cap des 30 millions d'écoutes sur la plateforme Spotify au courant des dernières semaines. C'est-tu assez capoté? Alors, Ella Langley a chanté Be Her de son plus récent album Dandelion. Alors, on l'adore et on l'adore tellement. Voici un autre qu'on apprécie pas mal dans le domaine. Post Malone qui chante avec Blake Shelton. Pour me a drink, I hit country au travail.

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1: Il a un dada pour les running à plus d'une quarantaine de paires différentes, de différentes couleurs en plus, en chaussures sport dans sa garde-robe. Tu dis, ben voyons donc, c'est quoi cette addiction-là pour les chaussures sport? Ben oui, il y a toutes sortes d'addictions dans la vie. Donc lui, il aime les running. Alors c'est Russell Dickerson qui a chanté dans Hit & Country au travail dans cette super séquence d'une heure de musique sans pub. Un bon petit rythme dans ça de maintenant qui met en vedette Shabazz et voici Born to Die.

Il a eu 41 ans le 20 mai dernier, sera de passage à l'Asso à Montréal au parc Jean-Drapeau le samedi 15 août prochain. Alors c'est John Party qui a chanté Boots Off dans cette super séquence d'une heure de musique sans pub. Fix a Drink, place maintenant à Chris Jensen et passez un bon mercredi au son de la meilleure musique country.

Procure-toi son plus récent album Magnolia qui a été lancé en avril dernier, Carrie Kent, et qui a chanté avec Cole Wetzel. Quelle chanson assez incroyable, Rocky Mountain Low, pour nous conduire déjà à presque déjà 10 heures. Ça passe tellement vite pour bien conclure votre 3600 secondes de country. Une petite dose de musique francophone dès maintenant. À venir, Sugar Crush, mais pour l'instant, voici Mick Bourgoin.

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7: Ici Michel Scarpino. Le gouvernement fédéral va présenter aujourd'hui un projet de loi portant sur la sécurité des réseaux sociaux et des agents conversationnels basés sur l'intelligence artificielle. Le gouvernement a indiqué que le projet de loi rendra les plateformes de réseaux sociaux et les agents conversationnels basés sur l'IA plus sûrs pour les enfants. L'ancienne première ministre du Québec, Pauline Marois, aimerait pouvoir rencontrer Christine Fréchette dans l'espoir de la convaincre de s'engager à tenir un sommet sur l'itinérance en 2027. L'actuel chef du gouvernement a refusé de s'avancer en ce sens la semaine dernière. Madame Marois entame une série de rencontres avec les différents chefs des formations politiques représentées à l'Assemblée nationale. Et puis les députés indépendants Pierre Dufour et Youri Chassin menacent de bloquer l'adoption du projet de loi sur les boissons énergisantes. M. Dufour a laissé savoir dans les dernières heures qu'il aimerait que l'âge soit abaissé à 14 ans et M. Chassin dit avoir déposé d'autres propositions d'amendement. C'était vos actualités Arsenal Média.
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12: Tellement content de vous à Ça va là ce mercredi avant-midi, deuxième heure de Hit Country au travail avec Danny Côté qui est en place jusqu'à midi. On parle de sport, victoire des Hurricanes de la Caroline qui était vraiment en feu hier. Ils l'ont emporté par la marque de 5-3 face aux Golden Knights. Et toi, c'est quoi tes prédictions? Quelle équipe tu penses qui va mettre la main dans les prochains jours sur la fameuse Coupe Stanley? Parce que c'est présentement l'égalité entre les deux équipes. 2-2, alors les paris sont maintenant ouverts. J'ai pour toi en réserve musicale Ken Brown avec Woman pour l'instant. Voici Hudson Westbrook avec All Again.

Dans Hit Country, au travail de ce mercredi, Doug Saint-Louis qui a chanté Cruise Control, et c'est lui qui a mis la touche de pop dans la toute nouvelle chanson de Francis de Grandpré qu'on peut entendre depuis cette semaine, qui a pour titre Si j'avais su, qui est présente en vente sur toutes les bonnes plateformes et qui va figurer en plus sur son troisième album qui s'est lancé à compter de cet automne. Voici maintenant Caro Larando.

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1: J'ai à l'une ou l'autre de nos quatre fréquences. All Dominion s'amène pour l'instant. Voici le grand Luke Combs.
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Ils font présentement le tour du Québec avec leur grande tournée. On est là dans plusieurs festivals, toutes catégories confondues. Faut les voir cet été, c'est sûr, sur quel show assez incroyable qu'ils ont monté. Alors, classe moyenne qui viennent de chanter Autour du feu depuis lundi. Donc, depuis déjà 48 heures, c'est présentement en vente également sur toutes les bonnes plateformes. J'aime ça, les vacances, collaboration avec Orange Lessard, avec un participant en plus de la dernière édition de Survivor Québec, Orange Lessard, celui qui portait toujours des bobettes blanches, là, donc collaboration avec lui pour cette nouvelle chanson qui a pour titre « J'aime les vacances ». Alors, encourageons ce band de la relève country au Québec, classe moyenne. Et sort de passage à Montréal et aussi à Saint-Tite, mois d'août et septembre prochain, World Change Me. Voici maintenant Max McNow à Hit Country.

0: Pierre Leduc qui a chanté « Dans tes yeux », je vais avoir de la belle visite dans le Country Club, eh bien, lundi prochain, entre 7h30 et 8h30, entrevue et performance live avec Joël Vogue, qui a sorti son premier album la semaine passée pour me retrouver, qui est présentement en vente dans tous les bons kiosques à journaux, en sachet, dans le magazine Echo Vedette Country, donc entrevue et performance live avec Joël lundi prochain. Soyez-y, on va passer du bon temps ensemble, c'est sûr, sûr, sûr. Je l'ai côtoyé pas mal au courant des dernières semaines dans les festivals. Jason Aldean s'amène au détour.
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0: Météo. Aujourd'hui, c'est à 60% de risque d'averse avec 25 humidex 30. Toujours des averses et risques d'orage attendus pour ce soir et cette nuit avec 18. Demain, on commence la journée avec alternance soleil et nuages et 60% de risque d'averse en PM avec 26.

0: plus grands noms, les plus grands hits country, ben c'est chez nous que vous les entendez. Alors, Léa Jarry, qui était en vedette avec Foreign, tu commences à faire ton compte à rebours avant de partir en mode vacances. Là, tu dis, hey, avec le coût de l'essence, ça va coûter plus cher. Faut économiser quelque part, on n'a pas le choix, là. 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Voici MGK collaboration avec Jelly Roll. Les comparses nous chantent Lonely Road. C'est parti!
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Elle va être de passage à Lac Mégantic le 23 juin au soir pour un grand concert mettant en vedette plusieurs anciens académiciens et académiciennes des dernières éditions de Star Academy, comme par exemple Jean-François Bastien, Émilie Bégin, justement, elle en ferait partie, Christelle Mongeau aussi avec Joël Vogue, Guillaume Lafont et plusieurs autres. Donc ça se passe le 23 juin à la place des Bâtisseurs à Mégantic pour le grand concert des Star Academy.

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1: 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Alors, bon mercredi, tout le monde au son de la meilleure musique country. Toi qui es présentement en mode travail, t'es présentement sur la route, derrière le volant de ton camion, de ta voiture, de ta moto, encore de ton vélo. Ben oui, merci beaucoup de nous faire confiance. Ou encore, vous êtes bien branchés à Hit Country partout, partout à travers la planète. De notre site internet, le hitcountry.com. Je vous lève mon chapeau de cowboy. C'est pas terminé pour moi. Ben non, au contraire. Reste encore une belle heure à triper ensemble et on commence de très, très belle façon la 11e heure, tout en douceur, avec un artiste qui va nous proposer dans deux semaines un tout nouvel album qui, d'après moi, là, bye-bye, ça va faire sensation près de votre cœur, tripeux, tripeuse de bonne musique country. On commence avec le grand Cody Johnson avec sa belle ballade The Fall.
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8: Ici Michel Scarpino. Le gouvernement fédéral va présenter aujourd'hui un projet de loi portant sur la sécurité des réseaux sociaux et des agents conversationnels basés sur l'intelligence artificielle. Le projet de loi rendra les plateformes de réseaux sociaux et les agents conversationnels plus sûrs pour les enfants et devrait inclure une interdiction des réseaux sociaux pour les jeunes de moins de 100 ans. Les investissements du gouvernement caquiste dans la filière batterie ont reposé sur une approche peu planifiée. C'est ce qui ressort du rapport de la vérificatrice générale du Québec. Dans son rapport, elle conclut que certains éléments essentiels, tels que des objectifs et des échéanciers qui auraient permis de favoriser l'atteinte de résultats, ont été omis. Et puis un nouveau sondage de Synopsis laisse croire qu'il y aura une course à trois lors des élections provinciales. Selon le coup de sonde publié dans la presse, le Parti québécois est premier dans les intentions de vote avec 31%. Le Parti libéral et la CAQ suivent avec 21 et 25% respectivement. C'était vos actualités Arsenal Média.
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Quelle chanson assez incroyable pour Hit Concho au travail, Camille en vedette, David Pinault avec Marie-Pierre Gamache, Danse Marie Danse. Un beau week-end en perspective grandement rempli côté présence dans des festivals au Québec. David, entre autres, vendredi soir, un passage du côté de Shawinigan et le lendemain, un passage à Iosclif et plusieurs dates comme ça, son agenda jusqu'au mois d'octobre prochain pour bien sûr voir la performance sur scène de David Pinault. Il nous chante maintenant One Cigarettes en hit de l'heure. Place au grand Morgan Wallen jusqu'à midi, c'est Hit Country au travail. 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

Alors, c'est Gis Mongeon qui a chanté à Hit Country par la porte d'en arrière. Le celui qui s'apprête à chanter dans quelques instants va faire un détour par Sainte-Marie samedi soir dans le cadre de sa performance au Festival sportif. Alors, il nous chante La Sainte-Pie. Place à la musique maintenant de Philippe Tremblay pour Hit Country au travail.

0: Alors, si ça fait partie de vos plans de faire un détour par la Gaspésie, été 2026 pour tes vacances, moi, en tout cas, ça en fait partie, ben regardez leur agenda parce qu'ils seront bien populaires dans ce coin de pays du Québec, populaire en période d'été la Gaspésie pour voir performer le band gaspésien Kimo Recru, qui viennent de chanter Parlez-nous à boire encore une belle demi-heure à triper ensemble. Et par la suite, ce sera le lunch 100% Québec. On se jase, prévision de la météo. Oh, profitez-en du beau temps. Tout dépendant où est-ce que vous êtes au Québec, ça va se gâter de en heure. Et au détour, Taylight Destown avec Robin Regling.
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0: Météo. 60% de risque d'averse aujourd'hui à Mégantic avec 25 mais etc. T'as toujours des averses pour ce soir et cette nuit avec 18. Demain, alternance, soleil et nuages et 60% de risque d'averse avec 26 mais etc. 34. Et on fait du copier-coller également pour vendredi.
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Elle a fait un court séjour au Québec la semaine passée pour faire une performance dans un festival country. Et Zamorin qui a chanté à Charmeur dans ta radio a préféré. Voici maintenant un gars de Saint-Félix-de-Valois dans la Naudière, Arpin Lépine, avec Saint-Félix.

semaine prochaine, dans le Country Club, j'aurai la chance de recevoir en studio le créateur des éditions Gladius, qui met en vedette beaucoup de jeux de société hyper populaires au Québec. Marc Fournier qui sort de passage dans le Country Club pour parler entre autres de nouveaux jeux qui seront tendance. Toi qui vas partir bientôt en mode vacances. Oh boy, il y a plein de nouveaux jeux qui vont faire sensation. Toi qui seras en mode vacances peut-être au camping ou encore dans ton Winnebago. Alors on va t'en voir, s'en parler ça la semaine prochaine, jeudi prochain, dans le Country Club. Born to Die, voici maintenant la grosse bombe de l'heure de qui? De Chabosé. 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
1: Jonathan Hood qui a chanté Ça ira. Ben oui, ça va toujours bien lorsque tu prends ta belle dose de country pour nous conduire à votre heure de lunch. Quoi de mieux que d'entendre la plus récente maintenant de Francis avec Si j'avais su.

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2: Déjà la fin de la première portion de Hit Country au travail en ce mercredi, milieu de la semaine. Ça passe tellement, tellement trop vite. Pour demain, pour certaines personnes, ce sera le jour de paye. Oh, avez-vous hâte ou encore pour d'autres, ce sera la dernière de la semaine. Toi qui fais des semaines de 4 jours, mon nom est Danny Côté. Jeff Routier s'en vient, Sylvain Caron en PM et Paul Chapman en début de soirée. Ben, nous, on se retrouve demain matin dès 6h pour le meilleur début de journée. Salut, à demain.
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7: Ici Michel Scarpino. Le gouvernement fédéral va présenter aujourd'hui un projet de loi portant sur la sécurité des réseaux sociaux et des agents conversationnels basés sur l'intelligence artificielle. Le projet de loi rendra les plateformes de réseaux sociaux et les agents conversationnels plus sûrs pour les enfants et devrait inclure une interdiction des réseaux sociaux pour les jeunes de moins de 100 ans. Les investissements du gouvernement caquiste dans la filière batterie ont reposé sur une approche peu planifiée. C'est ce qui ressort du rapport de la vérificatrice générale du Québec. Dans son rapport, elle conclut que certains éléments essentiels, tels que des objectifs et des échéanciers qui auraient permis de favoriser l'atteinte de résultats, ont été omis. Et puis un nouveau sondage de Synopsis laisse croire qu'il y aura une course à trois lors des élections provinciales. Selon le coup de sonde publié dans la presse, le Parti québécois est premier dans les intentions de vote avec 31%. Le Parti libéral et la CAQ suivent avec 21 et 25% respectivement. C'était vos actualités Arsenal Média.
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11: Salut, bon mercredi, bienvenue encore une fois pour le lunch 100% Québec. C'est Jeff qui s'installe jusqu'à 13h avec la meilleure musique à saveur country, puis d'autant plus que les artistes que je vous tourne entre midi et 13h, ben règle générale, ce sont des artistes que vous pourriez entendre dans de nombreux festivals. Ben oui, entre autres, il y aura Caro Laurando, On Feel Country, en duo avec Martin Deschamps. La formation de la Rive-Sud de Québec, Blue Ridge Band, sera là avec Eye on You. Mais on débute tout de suite avec une fille qui parcourt les routes du Québec, mais qui connaît beaucoup de succès, autant du côté de la pop que du New Country. Je vous propose à l'instant, premier rodéo, voici Laurence Saint-Martin pour le lunch 100% Québec sur ta radio Hit Country. Bon midi.

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1: Ouais, la musique de Caro Laurando en duo avec Martin Deschamps. Sur dernier album à Caro Laurando, Fougueuse et Vintage. Ben, ça marche très bien pour elle. D'ailleurs, elle sera en tournée de spectacles dans plein de villes du Québec, notamment pour la fête nationale au Parc Hervé, La Framboise sur les Coteaux. Hey, bienvenue chez nous sur Hit Country. Bon midi.
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0: Guillaume Lafond qu'on avait vu, lui, à la voix avec sa chanson « Classique romantique » pour le lunch 100% Québec sur ta radio « Hit Country ». Peut-être te rappeler aussi que d'ici la fin de l'émission, on aura le top 3 du jour. Les chansons les plus demandées, les plus populaires de l'heure, c'est ce que vous allez entendre, évidemment, avec le top 3 de ta radio « Hit Country ». Pour les amateurs de sport, hier, grosse victoire pour les Hurricanes de la Caroline, 5-3 sur les Golden Knights de Vegas en finale de la Coupe Stanley, ce qui fait que la série est intéressante, là. Ben oui, c'est égal à 2 victoires de chaque côté. Le 5e match de la série finale de la Coupe Stanley est prévu pour demain jeudi. Celui qui remportera ce match aura presque une main sur la Coupe Stanley, qui essentiellement sera donné au cours des prochains jours. Meilleure musique tout le temps, restez là parce qu'au retour, j'ai pour vous Jonathan Godin. Bougez pas.
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1: On a tous joué un jour ou l'autre à ce jeu Vérité Conséquence à la façon de Benny Jones, le Gaspésien d'origine qui sera d'ailleurs en spectacle en juillet prochain pour la fête du Lac des Nations du côté de Sherbrooke. Mais par la suite, il va faire un tour au mois d'août prochain du côté de sa région natale, la Gaspésie.
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1: Ouais, le top 3 aujourd'hui nous permet de découvrir des pièces musicales comme on le fait chaque jour qui sont très très très populaires. Et aujourd'hui, je vous propose un artiste qu'on va retrouver avec une participation active au numéro 2, mais sa pièce originale numéro 3, Zach Chico, est là avec Good Times. Lui qui nous propose son plus récent spectacle qu'on dit moderne, festif et profondément rassembleur. Cet artiste qui participe à de nombreux projets, on va le retrouver en deuxième position de notre top 3 aujourd'hui, en duo avec Fred Dionne. Je pense qu'on est dû. Alors, on s'installe pour le top 3. Troisième position, Zach Chico. Voici Good Times pour le lunch 100% Québec sur ta radio Hit Country.
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1: Ouais, et au numéro 1 pour aujourd'hui, on retrouve un auteur, compositeur, interprète, évidemment, de New Country, qui a commencé dans le monde de la musique. Il avait 10 ans. Il avait été repéré à l'âge de 14 ans dans la populaire série Mixmania 3. Lui qui parcourt, oui, les routes du Québec pour nous présenter son spectacle. D'ailleurs, il a visité notamment la France. Et là, il sera en spectacle très prochainement dans la région. Alors, manquez-le surtout pas parce qu'il y a une tournée de spectacle très intéressante. Voici donc notre numéro 1 pour aujourd'hui. Il est signé Gab Forêt. Peut-être demain. Ben oui, c'est la chanson que j'ai en réserve musicale pour vous pour le top 3 de ce mercredi 10e jour du mois de juin sur ta radio Hit Country.
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1: 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Ouais, ben c'était le numéro 1 de notre top 3 pour aujourd'hui. Gab Forêt, peut-être demain, mais assurément demain, je serai là. Il n'y a pas de peut-être possible. Peut-être vous préciser que si vous avez une belle journée de congé, c'est aujourd'hui que ça doit se passer. Parce que pour les prochains jours, ce sera du temps gris. Là-dessus, je vous souhaite un bon mercredi. On se retrouve demain à compter de midi. Portez-vous bien. Merci d'avoir choisi la radio Hit Country.

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4: Ici Michel Scarpino. Le gouvernement fédéral va présenter aujourd'hui un projet de loi portant sur la sécurité des réseaux sociaux et des agents conversationnels basés sur l'intelligence artificielle. Le projet de loi rendra les plateformes de réseaux sociaux et les agents conversationnels plus sûrs pour les enfants et devrait inclure une interdiction des réseaux sociaux pour les jeunes de moins de 100 ans. Les investissements du gouvernement caquiste dans la filière batterie ont reposé sur une approche peu planifiée. C'est ce qui ressort du rapport de la vérificatrice générale du Québec. Dans son rapport, elle conclut que certains éléments essentiels, tels que des objectifs et des échéanciers qui auraient permis de favoriser l'atteinte de résultats, ont été omis. Et puis un nouveau sondage de Synopsis laisse croire qu'il y aura une course à trois lors des élections provinciales. Selon le coup de sonde publié dans la presse, le Parti québécois est premier dans les intentions de vote avec 31%. Le Parti libéral et la CAQ suivent avec 21 et 25% respectivement. C'était vos actualités Arsenal Média.
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6: Ici Michel Scarpino, le président Trump réaffirme que l'économie américaine n'a besoin de rien du Canada et qu'il n'envisage pas de renouveler l'accord de libre-échange continental. Des journalistes ont demandé aujourd'hui à M. Trump ce qu'il attendait d'Ottawa dans le cadre de la révision de l'ACEUM. L'accord fait l'objet d'une révision obligatoire et doit être renouvelé avant la date limite du 1er juillet. Le gouvernement fédéral a mis en place un nouveau comité consultatif sur les services préventifs de santé pour formuler des recommandations concernant le dépistage de maladies telles le cancer du col de l'utérus ou le cancer du sein. Le comité consultatif national sur les services préventifs de santé remplace un groupe de travail qui avait été suspendu en mars 2025 à la suite d'une controverse concernant sa décision de ne pas recommander le dépistage du cancer du sein chez les femmes de moins de 50 ans. Et puis le Canada doit créer un bureau fédéral de coordination des interventions face aux incendies de forêt et aux situations d'urgence selon un rapport du Sénat publié aujourd'hui. C'était vos actualités Arsenal Média.
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12: Un concept un peu plus nuageux avec avec la belle semaine qu'on a connue, fallait s'attendre à un certain moment donné de recevoir peut-être quelques gouttes de pluie. Ce sera le cas au cours des prochaines heures avec Sylvain Caron qui est avec vous dans la chaleur. Et l'humidité, quand même aujourd'hui, en ce mercredi sur le 106.7 à Lac-Mégantic et votre radio It Country, va s'en dire. On va revenir avec beaucoup de choses à surveiller. Le retour sur le match numéro 4 de la série finale de la Coupe Stanley hier. Vous à jaser d'activités à surveiller dans la région. D'ailleurs, il y a tout un spectacle proposé ce dimanche avec une personnalité que vous appréciez, que vous connaissez bien. Peut-être même, il y a plusieurs d'entre vous qui avaient déjà leur billet pour cet événement. On aura la chance d'y revenir un petit peu plus tard, tantôt. Les grands noms de la musique country se côtoient chez nous encore plus pour notre portion après-midi, alors que Luke Combs s'installe dans quelques instants. Et c'est parti sur Hit Country!

L'excellent Lou Combs pour la portion musicale. Évidemment, ce qui retient l'attention aujourd'hui, ce sont les réactions très nombreuses au décès de la grande comédienne Sophie Fauché. Puis on pourra revenir au cours des prochains instants avec cette fois-ci autour de ce duo, collaboration de Jordan Davis avec la musique de Thomas Rhett.

Pour le décès de Sophie Fauché, malheureusement, à l'âge de 68 ans, annoncé hier, il y a de nombreuses personnalités des sphères artistiques et politiques qui ont tenu à lui rendre hommage, évidemment, comme le producteur Martin Leclerc, qui est ami de Sophie Fauché, a également plusieurs autres réactions à travers le domaine politique. La première ministre Christine Fréchette a dit avoir appris la nouvelle avec tristesse dans une publication sur X. Et d'autres réactions arrivent de toutes parts, dont le ministre de la Culture et des Communications, Mathieu Lacombe, et aussi des confrères et des consœurs de travail de Mme Fauché à travers sa grande carrière. 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

magnifique chanson qui date de 2004, qui a été lancée au mois d'août de son album Higher. Chris Stapleton en vedette sur Red Country. Et on laisse la place dès maintenant à Dave Armeau. Et on se reparle d'idées de cadeaux, tu sais, pour le temps de la fête des pères. Pourquoi pas?

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0: Météo. Prévision d'Environnement Canada pour aller à la prochaine heure. Donc, c'est de la pluie. Comme je le mentionnais, ben, fallait s'y attendre avec la belle semaine qu'on a connue jusqu'à maintenant. Avec risque d'orage ce soir, hauteur prévue de 15 mm pour un minimum à 18 degrés. Alternance fait nuage. Encore 60 % de risque d'averse pour demain.

Parfois, ça fait du bien de prendre soin de soi et c'est ce qu'a décidé de faire Justin Moore qui donc se retire momentanément de sa tournée actuelle et également des spectacles qui sont à venir pour des raisons de santé. On n'a pas de détails additionnels. Fort à parier que c'est une fatigue mentale dans son cas et il a fait donc l'annonce sur les réseaux sociaux qu'il allait donc reporter à des dates ultérieures les spectacles qui étaient prévus au cours des prochains jours et aller prendre un repos. On n'a pas de longueur de repos dans son cas, donc fort à parier là que on va lui laisser le temps de reprendre justement la forme là-dessus. On lui souhaite un prompt rétablissement à part de ça. Avec Cap Saillé pour la musique.

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Toujours bien branché sur votre fréquence, Hit Country. Merci d'être là. Merci d'être fidèle également sur notre site internet, hitcountry.com, endroit de prédilection pour nous suivre 24 heures sur 24, quelles que soient vos activités, quel que soit votre endroit dans l'univers, avec le collectif Grand Ours et la chanson Home Run, digne de l'été.

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2: Et au cours de la prochaine heure, on va revenir avec, on parlait de l'idée de vacances tantôt avec nos portails de magasinage en ligne. 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Et à revenir aussi avec un projet de loi au pays pour interdire TikTok et Instagram au moins de 16 ans. Ça devient de plus en plus sérieux. Ça se fait ailleurs dans le monde. Là, on est un petit peu en retard là-dessus, mais peut-être qu'on pourrait reprendre le tout avec ce projet de loi dont on va vous rejaser pour le 15-16.
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8: Ici Michel Scarpino. Le président Trump réaffirme que l'économie américaine n'a besoin de rien du Canada et qu'il n'envisage pas de renouveler l'accord de libre-échange continental. L'accord fait l'objet d'une révision obligatoire et doit être renouvelé avant le 1er juillet. Le président Trump s'est plaint du déficit commercial des États-Unis avec le Canada, causé par les exportations énergétiques canadiennes, et a affirmé que les États-Unis n'avaient pas besoin des voitures, du bois d'œuvre ou de l'énergie du Canada et du Mexique. Les investissements du gouvernement caquiste dans la filière batterie ont reposé sur une approche peu planifiée, dont certains éléments essentiels tels que des objectifs et des échéanciers qui auraient permis de favoriser l'atteinte de résultats ont été omis. C'est ce qui ressort du plus récent rapport de la vérificatrice générale du Québec, Christine Roy, qui a été déposé aujourd'hui. C'est ce qui complète le bilan de l'actualité Arsenal Média.
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2: Mais je comprends donc qu'on commence notre heure de façon solide avec le top 3, maintenant une tradition en semaine sur votre radio hit country, avec trois chansons anglophones d'artistes que vous appréciez et pas les moindres, hein, parce qu'on a en réserve un peu plus tard tantôt Morgan Wallen. On a la présence de Jelly Roll avec Alex Warren dans quelques instants. Mais tout d'abord, celui qui nous propose un nouvel album au mois de juillet, Chabosé.
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1: Il y a quelques jours, il a célébré son 41e anniversaire avec une nouvelle chanson actuellement disponible sur les différentes plateformes. Comme dans le temps, ce sera à entendre à un certain moment donné sur Hit Country. Mais auparavant, on va vous faire entendre Dans mon cœur, Alexandre Junior Meunier.
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On peut en profiter là, à un prix intéressant. 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

Les boys du Blue Ridge Band trip bien gros actuellement parce qu'ils sont du côté de Nashville pour le CMA Fest et avoir leurs images sur les réseaux sociaux. Ils en profitent pleinement avec quelques prestations d'ailleurs là-bas. Laurent Saint-Martin, viens nous retrouver. Je sais plus.

0: nous en avait parlé en entrevue de ça quelques jours à peine et son projet qui se réalise avec un vlog pour Husky de la belle Laurence Saint-Martin qui va nous proposer des arrière-scènes également, vous faire connaître un peu sa gang et ce sera à découvrir au cours des prochains jours. Elle sera à Nicolet en spectacle le 23 juin. La gang de Sainte-Marie-de-Beauce, 3 juillet, ce sera de votre côté avec un petit détour du côté de la Suisse pour aller voir son chum. Au cours du mois de juillet, il y a d'autres spectacles présentés à Québec, dont à Rimouski, dans l'Est du Québec, en Gaspésie également. Donc, on va vous en parler. Ce Red Country, météo à venir.
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0: Météo. La pluie ce soir, 15 mm selon les secteurs avec un minimum à 18 degrés, alors que demain, un peu plus de soleil, quelques nuages, toujours 60% de risque d'averse. 26 comme maximum, humidex à 34 degrés et 60% de risque d'averse aussi pour vendredi.

Et ils vont s'occuper de mettre le party dans place, comme à l'habitude, en spectacle et en musique. Les Sales Barbes, c'est dès maintenant qu'on tape du pied avant de parler de ce qui se passe chez nous. Activités, actualités, les voici avec Good Lord. Hein? C'est chez nous que ça se passe, les parties. 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

0: on est chanceux de pouvoir compter sur sa présence. Ben, il ne sera pas seul, évidemment, parce que c'est tout un spectacle qui est proposé dans la région avec le spectacle de Grégory Charles et les grands classiques du gospel proposés ce dimanche à compter de 14h30. Et c'est à l'église Sainte-Agnès pour la présentation de ce spectacle. Les détails, d'ailleurs, sur le spectacle en lui-même, il est tourné sur grégorycharles.com. Alors qu'on a pour vous, sur le 106.7, la musique de Thomas Rhett.
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0: Moi, je parlais tantôt des applications TikTok et même Instagram qui pourraient se voir interdire aux jeunes de moins de 16 ans au Canada. C'est pas fait encore. Le gouvernement fédéral qui prépare actuellement un projet de loi sur la sécurité numérique qui prévoirait notamment un âge minimal pour l'utilisation des plateformes comme TikTok, Instagram, Snapchat. Donc, hier matin, le ministre du Patrimoine canadien, Mark Miller, a indiqué que la protection des enfants en ligne faisait partie des priorités du gouvernement. Donc, ça pourrait donc être annoncé et suivre de toute façon une tendance mondiale. Parce que en France, on a décidé de serrer la vis et très, très sérieusement. En Australie également, il y a une loi qui a été adoptée. Donc, peut-être chez nous au Canada, ça pourrait suivre au cours des prochaines semaines. Nous autres, ce qui s'en vient, c'est de la très bonne musique country, promis, le 16-17.
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4: Bonjour, ici Claude Marquis. Voici vos actualités. Les investissements du gouvernement caquiste dans la filière batterie ont reposé sur une approche peu planifiée. C'est ce qui ressort du plus récent rapport de la vérificatrice générale du Québec qui a été déposé ce matin à l'Assemblée nationale. Dans son rapport, la vérificatrice conclut que certains éléments essentiels, tels que des objectifs et des échéanciers, qui auraient permis de favoriser l'atteinte de résultats, ont été omis. Parmi les entreprises analysées, on retrouve notamment Lion Électrique, Nemaska Lithium, Northvolt ou encore Nouveau Monde Graphite. Après avoir menacé de bloquer le projet de loi sur les boissons énergisantes, voilà que les députés indépendants Pierre Dufour, Youri Chassin et Sona Lacoyanne-Olivier se rallient. Les députés de Laporte et de Rimouski, Isabelle Poulet et Maïté Blanchette-Vézina, qui avaient également exprimé des réticences, ne devraient pas non plus s'opposer à l'adoption accélérée de la pièce législative cette semaine. Le projet de loi 9 vise à interdire les boissons énergisantes aux moins de 16 ans. Et près d'un millier d'agriculteurs et d'autres manifestants ont exprimé leur opposition au projet de train à grande vitesse reliant Québec à Toronto cet avant-midi, sur la colline parlementaire à Ottawa. Alors que les manifestants arrivaient bruyamment par centaines, le député bloquiste de Mirabel, Jean-Denis Garon, déclarait que les conditions sont réunies pour que se reproduisent aujourd'hui des expropriations cavalières et des déplacements massifs, comme à la fin des années 60 pour la construction de l'aéroport de Mirabel. C'est ce qui complète vos informations, Arsenal Média.
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Les meilleures montres intelligentes à acheter en 2026. Bon, Dieu sait maintenant qu'on a une panoplie de ces bebelles disponibles sur le marché. Vous en possédez peut-être déjà une, tout comme moi. Et ben, y a les achats qui se faufilent parmi les grandes marques, parmi les grands noms, peut-être à moins cher. On vous en reparle au cours des prochains instants. John Party s'installe. Par la suite, on a du Phil J. Smith pour ce mercredi.

François Charron nous mentionne que oui, ça peut valoir la peine une montre intelligente avec des prix qui sont parfois, pour certaines marques, en deçà des grandes marques. Je sais que, on a bien sûr les montres Samsung, l'Apple Watch série 11 également, qui est la primée là, pour ce qui est des appareils Apple, Samsung, Galaxy Watch 8 pour ce qui est des appareils compatibles Android. Mais il y a d'autres montres qui sont à surveiller, dont la Xiaomi Redmi Watch 5. Qui rivalise avec les plus grands à part de ça, avec de bonnes fonctionnalités, bonne autonomie et un prix beaucoup plus abordable qui avoisine les 200$ par rapport aux montres les plus chères du marché. Il y a la Google Pixel Watch 4 qui se dresse au-dessus de la mêlée parmi les meilleurs achats avec le meilleur rapport qualité-prix. Donc, à vous de choisir avec la musique dans quelques instants. De Megan Maroney sur la source du country. 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

On a eu le bonheur de pouvoir compter sur Francis de Grand Prix pour s'associer avec Kevin Parent pour l'hommage à son album Pigeon d'argile. Kevin Parent qui célèbre d'ailleurs son 30e anniversaire avec Father on the Go. Il y participe musicalement. De l'autre côté, éphémérite de cette journée du 10 juin dans le monde de la musique country, en vous souhaitant un bon mercredi.

0: c'est votre fête aujourd'hui. On vous souhaite bonne fête parce que c'est l'anniversaire d'un chanteur country aujourd'hui, Lee Bryce, qui est né en 1979. On lui souhaite bonne fête. Dwight Yoakam a décroché son deuxième album consécutif numéro 1 avec Hillbilly Deluxe. C'était lancé en 1987. On peut mentionner que Richards est décédé de suite d'une cirrhose aiguë à son domicile de Los Angeles, en Californie. C'était en 2004. Et Carrie Underwood, deux semaines après avoir remporté American Idol, a fait ses débuts au Grand Ole Opry. Ça, c'était en 2005.
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0: Ce soir, pluie, risque d'orage, 15 mm attendu, minimum à 18 degrés. Ce sera chaud et humide demain avec, oui, portion ensoleillée, mais un 60% de risque d'averse. Et pour le 60% de risque d'averse, il est valide également pour la journée de vendredi à Lac-Mégantic.

Nouvel album annoncé au cours des dernières heures. Ce sera pour l'automne prochain. C'est un grand retour en solo pour cet artiste dont on va vous parler un peu plus tard. Chris Stapleton s'installe. Il y a du Sarah Dufour. Pas le temps de s'ennuyer parce qu'on est sur Red Country.

0: Et ça, c'est une bonne nouvelle et c'est un grand retour en solo pour Wynonna Judd qui va lancer son premier album studio en 10 ans. Et ça s'appelle The Hard Truth. Ce sera disponible le 2 octobre prochain. Alors que, donc, on va proposer bien sûr du nouveau matériel à la chanson qui sera lancée sous peu. Kentucky Queen sera le premier extrait de cet album. Donc, ce sera à surveiller et certainement à entendre sur Hit Country avec du Morgan Wallen et du Post Malone en musique.
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titre de la chanson qui est un peu son style de vie. Pas qu'il est plugué sur le 220, mais c'est une expression. C'est un gars qui est actif. On l'aime bien gros. On vous le propose en musique. Tommy Poulin, dans les derniers segments de notre émission, avant le retour à la maison.

0: 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De notre côté, nous, on va poursuivre avec le retour à la maison. Paul Chapman pour une bonne partie du réseau. Manon Bisson s'occupe de vous du côté de Lac-Mégantic. Et nous, on sera ensemble demain. Ah ouais, on continue cette belle tradition en après-midi, alors que je serai des vôtres pour notre 14-17 sur Red Country. Sylvain Caron qui vous souhaite un bon retour à la maison. La plus grande des prudences. Hein, je sais. Des fois, c'est tentant d'aller un peu plus vite. On prend ça relax. Surtout que c'est une semaine thématique hein, pour la sécurité dans les chantiers de construction. Donc, si vous allez justement fréquenter les chantiers de construction, on ralentit. Bye-bye tout le monde.
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5: Bonjour, ici Claude Marquis. Voici vos actualités. Les investissements du gouvernement caquiste dans la filière batterie ont reposé sur une approche peu planifiée. C'est ce qui ressort du plus récent rapport de la vérificatrice générale du Québec qui a été déposé ce matin à l'Assemblée nationale. Dans son rapport, la vérificatrice conclut que certains éléments essentiels, tels que des objectifs et des échéanciers, qui auraient permis de favoriser l'atteinte de résultats, ont été omis. Parmi les entreprises analysées, on retrouve notamment Lion Electric, Nemaska Lithium, Northvolt ou encore Nouveau Monde Graphite. Après avoir menacé de bloquer le projet de loi sur les boissons énergisantes, voilà que les députés indépendants Pierre Dufour, Youri Chassin et Sona Lacoyanne-Olivier se rallient. Les députés de Laporte et de Rimouski, Isabelle Poulet et Maïté Blanchette-Vézina, qui avaient également exprimé des réticences, ne devraient pas non plus s'opposer à l'adoption accélérée de la pièce législative cette semaine. Le projet de loi 9 vise à interdire les boissons énergisantes aux moins de 16 ans. Et près d'un millier d'agriculteurs et d'autres manifestants ont exprimé leur opposition au projet de train à grande vitesse reliant Québec à Toronto cet avant-midi, sur la colline parlementaire à Ottawa. Alors que les manifestants arrivaient bruyamment par centaines, le député bloquiste de Mirabel, Jean-Denis Garon, déclarait que les conditions sont réunies pour que se reproduisent aujourd'hui des expropriations cavalières et des déplacements massifs, comme à la fin des années 60 pour la construction de l'aéroport de Mirabel. C'est ce qui complète vos informations, Arsenal Média.
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7: Bon retour à la maison, Mégantic, en ce 10 juin. J'espère que ta journée s'est bien passée. On est déjà rendu au milieu de la semaine et il y a encore beaucoup de choses à surveiller aujourd'hui. On viendra notamment sur ce qui s'est passé hier soir en finale de la Coupe Stanley, sur des sujets qui font réagir partout au Québec et sur plusieurs nouvelles qui touchent notre région. Entre le travail, les commissions et les activités qui remplissent très rapidement notre agenda, peut-être que t'es en ce moment sur la route à la maison ou bien que t'as une soirée bien remplie, mais en fond d'ambiance, tu nous écoutes. On passe les deux prochaines heures ensemble avec la meilleure musique country de l'actualité, également du sport, du showbiz, en fait tout ce qui a fait jaser aujourd'hui. Bienvenue au retour à la maison sur It's Country, Mégantic.
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Le portrait politique québécois continue d'évoluer à l'approche des élections de l'automne. Un nouveau sondage fait réagir aujourd'hui alors que le Parti libéral du Québec semble perdre un peu de son élan après la vague d'enthousiasme qui avait suivi l'arrivée de son nouveau chef, Charles Milliard. Plusieurs analystes estiment que malgré son expérience dans le milieu économique, il demeure encore relativement peu connu du grand public, particulièrement à l'extérieur des grands centres. Pendant ce temps, la lutte demeure extrêmement serrée entre le Parti québécois, le Parti libéral et la CAQ dans plusieurs sondages récents. Une chose est certaine, à quelques mois du scrutin, les chefs devront multiplier les sorties publiques pour convaincre les électeurs et surtout améliorer leur notoriété auprès des Québécois. La question qu'on peut se poser aujourd'hui, est-ce qu'un chef peut encore gagner une élection au Québec sans être largement connu du public? Ou la notoriété demeure-t-elle l'ingrédient numéro un? En politique, ça reste à voir. 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
3: 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Météo.
0: On parle d'averse et d'orage pour ce soir. Et cette nuit, avec un 15 mm attendu, minimum 19. Demain, jeudi, des nuages avec un maximum de 25.
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0: Et un humidex à 33. Vendredi, des alternances de soleil et de nuages avec un maximum à 28. Et pour samedi, on prévoit des averses avec un maximum à 25. On s'offre Dan, Shea et Justin Bieber avec 10,000 hours.

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1: Bonne nouvelle pour nos lacs et nos cours d'eau. La MRC du Granit a annoncé l'octroi de 78 616 $ à 10 projets environnementaux dans le cadre du Fonds Bassin Versant. Au total, ces initiatives représentent des investissements de plus de 237 000 $ partout sur notre territoire. Parmi les projets retenus, on retrouve notamment des actions de protection du lac Mégantic à Frontenac, à Marston, la lutte également du côté du lac à Lac Drolet, la lutte contre la myriophile à Épi au lac Elmer, des études sur le Grand Lac Saint-François à Lambton, ainsi que des projets touchant des milieux humides, les habitats du poisson et la qualité de l'eau dans plusieurs secteurs de la région. La préfète de la MRC du Granit, Mme Monique Périvon-Lenoir, a rappelé que la région a été l'une des premières au Québec à se doter dès 2007 d'un fonds dédié à la protection de ses ressources en eau. Un investissement qui continue aujourd'hui de soutenir des projets concrets pour préserver les lacs, les rivières et les milieux naturels qui font la richesse de notre territoire.
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On se dirige déjà vers notre deuxième heure et au cours de cette deuxième heure, on parlera sport, on parlera showbiz, on a un bulletin d'information également. Je vous donne les détails météo et du côté musical, je vois entre autres dans notre programmation Shaboozy, Bailey Zimmerman ainsi que Megan Moroney. Alors je t'invite à ne pas manquer ça et reste à l'écoute. À l'instant, je t'offre Phil Leclerc avec un bon magané.

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5: Bonsoir, ici Claude Marquis, voici vos actualités. Les investissements du gouvernement caquiste dans la filière batterie ont reposé sur une approche peu planifiée. C'est ce qui ressort du plus récent rapport de la vérificatrice générale du Québec qui a été déposé ce matin à l'Assemblée nationale. Dans son rapport, la vérificatrice conclut que certains éléments essentiels, tels que des objectifs et des échéanciers qui auraient permis de favoriser l'atteinte de résultats, ont été omis. Et après avoir menacé de bloquer le projet de loi sur les boissons énergisantes, voilà que les députés indépendants Pierre Dufour, Youri Chassin et Sona Lacoyanne-Olivier se rallient. Les députés de Laporte et de Rimouski, Isabelle Poulet et Maïté Blanchette-Vézina, qui avaient également exprimé des réticences, ne devraient pas non plus s'opposer à l'adoption accélérée de la pièce législative cette semaine. Le projet de loi 9 vise à interdire les boissons énergisantes au moins de 16 ans. C'est ce qui complète vos informations, Arsenal Média.
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11: On parle donc météo averse avec risque d'orage. On prévoit 15 mm de pluie, surtout sur les municipalités plus proches de la frontière, avec un minimum à 19. Demain, jeudi, des nuages avec un maximum de 25, un humidex à 33. Vendredi, des alternances de soleil et de nuages avec un maximum à 28. Et pour samedi, on prévoit des averses avec un maximum à 25 degrés. À l'instant, ce sera la musique de Megan Maroney avec Beautiful Things.
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0: Quelle soirée, quelle série plutôt, hein, on va le dire comme ça, entre les Hurricanes de la Caroline et les Golden Knights de Vegas. Hier soir, la Caroline a nivelé les chances avec un gain de 5-3 dans le quatrième match de la finale de la Coupe Stanley. Le capitaine Jordan Thall a montré l'exemple avec 2 buts, dont le filet gagnant en 3e période. Les Hurricanes ont donc effacé le retard dans la série et tout est maintenant à recommencer. 2 victoires de chaque côté. La finale se transporte maintenant en Caroline pour le match numéro 5 demain soir, dans ce qui s'annonce comme un autre duel extrêmement serré.
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1: Le vérificateur général du Québec vient de jeter un pavé dans la mare avec son rapport déposé à l'Assemblée nationale. Dans ses conclusions sur la filière batterie, il estime que Québec a investi des centaines de millions de dollars dans certaines entreprises qui ont ensuite connu d'importantes difficultés financières. Le rapport soulève notamment des questions sur l'évaluation des risques et le suivi des fonds publics investis dans ce secteur stratégique. Sans surprise, le dossier fait énormément réagir sur la scène politique. Les partis d'opposition réclament davantage de transparence, tandis que le gouvernement défend toujours sa vision de faire du Québec un joueur majeur dans l'industrie nord-américaine de la batterie, malgré les revers connus par certaines entreprises du secteur. Un dossier qui risque de faire couler encore beaucoup d'encre au cours des prochains jours au Québec.
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Leonard Cohen sera célébré d'une façon bien spéciale. Quatre artistes québécois, soit Tire le Coyote, Salomé Leclerc, Safia Nolin et Antoine Corriveau, vont unir leurs voix pour revisiter le répertoire du légendaire, mais en français. Les chansons ont été adaptées par Tire le Coyote de son vrai nom Benoît Pinette. D'ailleurs, certains connaissent déjà sa version francophone d'Avalanche, qu'on retrouve sur son album Dynastie. Cette série de spectacles promet une relecture toute québécoise de l'œuvre de Cohen, en mettant l'accent sur les textes et la poésie qui ont fait sa renommée partout dans le monde. Les représentations auront lieu les 15, 16 et 17 décembre au Centre du Théâtre d'aujourd'hui, le 7 janvier au Grand Théâtre de Québec. Une belle occasion de redécouvrir les classiques de Leonard Cohen sous un nouvel éclairage. 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

0: Geekstar.
1: Merci d'avoir été avec moi, Mégantic, une fois de plus en ce mercredi. N'oublie pas, bingo à 3000 ce soir, c'est pas rien quand même. Et je t'invite également à être là demain 17h pour notre dernier rendez-vous de la semaine, mais également à 6h demain matin pour ne rien manquer de ton Country Club avec l'excellent Danny Côté. Bye! 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
2: Bonsoir, ici Claude Marquis. Voici vos actualités. Les investissements du gouvernement caquiste dans la filière batterie ont reposé sur une approche peu planifiée. C'est ce qui ressort du plus récent rapport de la vérificatrice générale du Québec qui a été déposé ce matin à l'Assemblée nationale. Dans son rapport, la vérificatrice conclut que certains éléments essentiels, tels que des objectifs et des échéanciers qui auraient permis de favoriser l'atteinte de résultats, ont été omis. Et après avoir menacé de bloquer le projet de loi sur les boissons énergisantes, voilà que les députés indépendants Pierre Dufour, Youri Chassin et Sona Lacoyanne-Olivier se rallient. Les députés de Laporte et de Rimouski, Isabelle Poulet et Maïté Blanchette-Vézina, qui avaient également exprimé des réticences, ne devraient pas non plus s'opposer à l'adoption accélérée de la pièce législative cette semaine. Le projet de loi 9 vise à interdire les boissons énergisantes au moins de 16 ans. C'est ce qui complète vos informations, Arsenal Média.
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Le vignoble et distillerie L'Incantatrice de Beaulac-Garbé vient d'annoncer le retour des ateliers d'initiation à la cueillette forestière pour la saison 2026. La première sortie va se faire ce samedi 13 juin. Vous pouvez d'ailleurs aller sur Facebook chercher tous les détails de ça. Invitation, hit con.

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Amateurs de jeux de société, j'ai une belle invitation pour vous avec Ludothèque. On parle d'une soirée de jeux gratuite pour passer du bon temps, comme on dit, en famille, entre amis, avec plus de 300 jeux sur place. C'est à la médiathèque Nelly Arcan de Lac-Mégantic que ça va se faire ce vendredi 12 juin. C'est dès 19h. On vous y attend. Invitation Vite Country.